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1: La Vendée ne peut être complètement expliquée que si la légende complète l'histoire. Il faut l'histoire pour l'ensemble et la légende pour le détail.

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Charles de Bonchamp, mortellement blessé à Cholet le 17 octobre 1793. Jacques Catalino rendit son âme à Dieu le 14 juillet de la même année. François de Charette, fusillé le 26 mars 1796 sur la place Viarme, à Nantes. Maurice Delbé, fusillé sur la place d'armes de Noirmoutier en janvier 1794. Louis de Lescure, mortellement blessé le soir du 15 octobre 1793, enterré près d'Avranches. Bernard de Marigny, fusillé à la Girardière le 10 juillet 1794. Henri de la Roche-Jacquelin, tué à Noyers le 28 janvier cette année-là. Sapineau de la Verrie, tué le 25 juillet 1793 près du pont de Charon. Jean-Nicolas Stofflet, fusillé le 27 février 1796 à Angers, sur le champ de Mars.

Soyez les bienvenus dans l'autre monde, nouvelle émission pour ce soir avec pas mal de musique, des conseils de lecture bien évidemment et aussi des conseils de visionnage de DVD. Vous avez énormément de choses qui vont sortir très très prochainement. On a des avant-premières de notre côté et voilà, il y a des belles annonces à faire dans les semaines à venir. Passez régulièrement sur notre site l'autremonde-radio.fr pour voir toutes nos chroniques, les news que nous rajoutons régulièrement. Et puis écoutez l'émission également le lundi soir comme ce soir. Et nous commençons avec deux annonces pour des concerts. On va commencer avec le Hellfest et on enchaînera avec le Ripfest. Pour le Hellfest, ce soir, nous avons sélectionné le groupe Skaphos qui a un album The Descent qui est sorti au mois d'avril chez les Acteurs de l'Ombre. Le groupe jouera donc au Hellfest. Nous aurons aussi le plaisir de pouvoir les rencontrer pour une interview. Le groupe joue le jeudi à 16h sur la scène Altar. Donc je vous invite à aller écouter leur son et à aller les voir si vous faites le déplacement jusqu'à Clisson jeudi pour ce Hellfest 2026. Et sinon, vous aurez notre compte-rendu avec leur interview à écouter une fois que nous serons de retour sur notre site l'autremonde-radio.fr. Je vous mets tout ça en musique immédiatement avec le titre Nese ND. C'est le titre qui ouvre cet album The Descent de Skaphos.

Vous venez d'entendre le groupe Skaphos avec son album The Descent, un album sorti cette année au mois d'avril chez les Acteurs de l'Ombre, et le groupe sera programmé lors de ce Hellfest qui arrive très très vite. C'était le morceau Nese Ende, le titre qui ouvre cet album et qui vous emmène justement dans les profondeurs. On enchaîne avec le Ripfest, un festival qui va avoir lieu les 3 et 4 juillet à Notre-Dame-d'Oé au nord de Tours. Si vous aimez les ambiances métal et hardcore, eh bien vous allez être servi pendant 2 jours, organisé par l'association Riposte. Et pour ce soir, on vous sort un groupe un petit peu expérimenté, je vais dire ça comme ça, Shai Ulud, un groupe qui n'a rien sorti depuis le mois de mai 2008 avec le label Metal Blade Records et leur album Misanthropy Pure. C'est un son, alors du coup, de l'époque, mais je pense qu'en live, ça va envoyer très très fort. Le groupe sera donc programmé pour ce Ripfest. C'est le côté un petit peu nostalgique programmé pour cette année pour le Ripfest. Et je vous fais écouter justement le titre Misanthropy Pure qui donne son nom à cet album de Shai Ulud, groupe que vous pourrez voir donc lors du prochain Ripfest.

0: venez de voir, d'entendre, pardon, le groupe Shai Hulud qui jouera pour le Ripfest, donc festival metal et hardcore du début du mois de juillet à l'Espace Oesia à Notre-Dame-d'Oé. C'était le titre Misanthropie Pure qui donne son nom à leur album sorti chez Metal Blade en mai 2008.
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0: Nous allons commencer nos conseils de lecture avec un conseil à écouter. Il s'agit du livre audio du roman Je suis drôle de David Fuenquinos qui est lu par Axel Orient. On est aux éditions Écouter Lire. C'est sorti le 28 mai. C'est un CD qui contient des MP3 comme d'habitude chez Écouter Lire. Et vous avez 4h50 d'écoute. Le principe de Je suis drôle, c'est de dresser le portrait en fait d'un jeune homme de son époque. C'est un roman qui est assez fantasque et surprenant. Il est tendre, sensible, drôle et plein d'humanité avec une petite teinte de mélancolie pour David Fuenquinos qui vous propose donc cette aventure. Vous allez rencontrer Gustave qui a compris une chose essentielle, c'est-à-dire que faire rire, c'est être aimé. Il décide alors de faire rire tout le monde. Ce sera sa force, ce sera son talent, ce sera aussi sa politesse envers les autres et il en fera son métier puis une identité. Sauf que il n'avait pas prévu que cela serait si dangereux. Un livre audio donc de David Fuenquinos s'appelle Je suis drôle et c'est déjà disponible. Ambiance plus électrique avec Blood and Thunder de Robert Kirkman, Benito Sereno et A.G. Su. On est sur une idée de Robert Kirkman avec les deux acolytes que je viens de vous citer qui se lance dans une série SF cyberpunk 100% action qui met en scène une certaine Alkendama Bledsoe, pardon. Elle est chasseuse de primes et elle est surtout accompagnée de son énorme arme, un flingue démesuré qui parle et qui est baptisé Thunder. On est sur un futur lointain et la planète Terre a accepté que les aliens puissent se mêler à la population humaine. Au cœur de cette société, le crime n'a pas disparu. Et donc, il y a des chasseurs de primes, parmi eux cette fameuse Blood et son fusil qui est assez caustique et assez bavard. Et ensemble, ils sont les meilleurs lorsqu'il s'agit de traquer les malfaiteurs. Pour autant, il y a un criminel qui est particulièrement dangereux, ce serait même le plus dangereux de toute la galaxie qui vient de s'évader de prison. Et donc, sa mission conduit Blood sur une voie qui l'emmènera à découvrir des secrets sur son passé, son présent, mais aussi son futur, quitte à prendre des risques inconsidérés. Robert Kirkman au scénario, en compagnie de Benito Sereno et l'illustrateur, c'est l'auteur taïwanais A.G. Su. Vous retrouvez cet ouvrage aux éditions Delcourt. C'est un ouvrage de 160 pages pour ce comics. Sinon, vous avez une bande dessinée qui s'appelle L'Innoventura et l'œil de verre. On est sur un scénario de Arnaud Le Gouet-Fleck, un dessin de Stéphane Horry avec une direction d'ouvrage de Noël Simsolo. On est sur une aventure qui c'est un one shot en couleur de 136 pages proposé par les éditions Glénat. On est avec Merlin qui est journaliste et qui rencontre l'Innoventura dans le cadre d'un article. L'acteur donc l'Innoventura est fidèle à sa légende avec bien sûr sa pudeur que tout le monde connaît. Il est celui qui s'est toujours considéré comme un acteur par accident et il ne se livre pas facilement. Sauf qu'au fil des entretiens, finalement, l'Innoventura, celui qu'on connaît notamment pour les Tontons Flagueurs, revenant sur sa carrière avec ses débuts de catcheur, ses blessures, ses amitiés, toutes ses embrouilles, son rapport à la caméra et cet œil de verre comme il aimait à l'appeler en parlant de la caméra et donc toute sa rigueur en tout cas intransigeante à choisir le bon scénario pour finir par son engagement en faveur des enfants handicapés à travers l'association Personnages, qui est d'ailleurs toujours active de nos jours. Et donc doucement, cette carapace va se fêler et une réelle personnalité va se dessiner, celle qu'il n'a jamais pu cacher malgré ses innombrables rôles, et un personnage donc qui est droit dans ses bottes et qui est profondément humain. Lino Ventura, c'est un personnage important, et c'est un homme aussi important dans l'histoire française, dans l'histoire et la culture française. Et donc vous avez une espèce de rencontre qui vous est proposée dans ce Lino Ventura et l'œil de verre. C'est une bande dessinée de 136 pages, un biopic proposé autour de Lino Ventura. Si vous êtes plutôt fan de... comment dire, ah oui, c'est dans un format poche, j'ai oublié de vous dire ça, donc c'est un petit format de 15 cm par 19. Sinon vous avez Henri Désiré Landru qui sort aussi dans ce petit format, qui est dessiné par Chabouté aux éditions Vent d'Ouest. On est sur eh bien ce Henri Désiré Landru, donc en 1922, cet homme est reconnu coupable de l'assassinat de 10 femmes et d'un homme. C'est le premier serial killer, donc tueur en série français. De la fumée nauséabonde se dégage de la cheminée de sa villa de Gambé. On y a récupéré une cuisinière dont les tuyaux avaient beaucoup servi, et malgré 2 ans d'instruction acharnée, personne ne réussit à faire reconnaître ses crimes justement à Landru. Il n'avouera rien et aucun cadavre ne sera retrouvé. Et donc Christophe Chabouté revisite cette période particulièrement obscure de l'histoire qui a défrayé la chronique à l'époque, où s'enchevêtrent donc le fait divers macabre et les séquelles d'une guerre atroce. On est sur un 144 pages pour un dessin de Christophe Chabouté particulièrement soigné comme d'habitude évidemment, et là vous l'avez donc en petit format, donc avec un petit prix, puisque c'est un ouvrage qui vous est proposé pour 10 euros par les éditions Vent d'Ouest.

Nous continuons en musique, bien évidemment, avec le groupe Tankrust. Je vous repasse un nouvel extrait de cet album Shrike, proposé par le label Almost Famous. Et pour ce soir, eh bien, je vous propose d'écouter le premier titre. Je ne l'avais pas fait jusqu'à maintenant. On avait commencé par des titres un petit peu plus avancés dans la setlist, dans la tracklist de ce nouvel album de Tankrust. Un album vraiment très direct, où il n'y a pas de fioritures. C'est du droit devant, du début jusqu'à la fin, et vous allez pouvoir l'entendre immédiatement avec ce morceau très explicite, brute force. Je vous le fais moitié comme je peux avec mon délicat accent. C'est parti dans un instant avec le groupe Tankrust.

C'était Tancrust à l'instant avec ce titre Brute Force à retrouver sur leur album qui vient de sortir, album Shrike, proposé par le label Almost Famous. C'est le titre qui ouvre cet album et l'intégralité des musiques que vous retrouvez sur cet album sont de la même intensité que le titre que vous venez d'entendre à l'instant.

Je vous rappelle la sortie de Malface, un tome 1 sur 2 pour une aventure proposée par les éditions Ankama de Serena Meo et Moloko. On est avec Lucifer qui s'inquiète un petit peu sur son trône de roi des enfers, et donc il a cette démon Malface qui commence à prendre du galon en quelque sorte, et du coup il va lui jouer un petit tour, cette archiduchesse démoniaque. Il va l'envoyer sur terre en lui demandant d'aller récupérer l'héritier du Christ. Bah oui, rien que ça. Sauf que plus elle passe du temps sur terre, et elle va le traverser les époques sans jamais bien sûr trouver l'héritier du Christ, plus elle devient dépressive avec beaucoup de doutes, et elle s'affaiblit énormément. Est-ce que le diable Lucifer se serait joué d'elle? Lui aurait-il menti? C'est pas son genre, évidemment. Est-ce qu'elle s'est vraiment fait rouler dans la farine? Comment est-ce que ça va tourner cette histoire, puisqu'on est quand même avec une archiduchesse démoniaque? Eh bien, vous avez déjà le début de l'aventure, le tome 1 sur 2, ça s'appelle Malface et c'est proposé par les éditions Ankama. Sinon, pour les amateurs de classiques de bande dessinée américaine, vous avez les grandes histoires de Picsou, le tome 3 qui est sorti. Qui sortira le 10 juin. Je vous parle de choses. Ah oui, juste avant d'ailleurs, Chabouté, ça sortira aussi. Landru et l'Innoventura, ça sortira que mercredi. La grande aventure de Picsou, le tome 3, va sortir dans deux jours. Et on est sur l'œuvre de Don Rosa qui sort dans un nouveau format, un très grand format. On est sur un énorme volume de 200 pages, comme toute la série d'ailleurs des grandes aventures de Picsou. Et donc Don Rosa, c'est l'un des artistes les plus reconnus, on va dire, en matière de dessin chez Disney. Et donc il vous propose donc de redécouvrir ce personnage de Picsou. On est bien sûr sur ce canard qui est particulièrement radin, qui est aussi très très colérique, mais qui est aussi très intéressant. Et Don Rosa en fait va marquer de son empreinte l'univers de Picsou, puisque dans ses récits en fait il est à chaque fois sur de l'hommage à Karl Barks, donc le créateur de la série en 1947, et il complète l'œuvre originale. Il va aller d'ailleurs créer le fameux arbre généalogique de la famille Duck, et surtout il va proposer l'histoire de la jeunesse justement de Balthazar Picsou. Donc c'est un artiste, un auteur, Don Rosa, particulièrement important dans l'univers de Disney. Et donc vous pouvez retrouver son dessin et son style dans ce tome 3, La grande histoire de Picsou, un ouvrage proposé par les éditions Glénat.

pour les amateurs de Michel Bussy, vous avez une adaptation du roman Un avion sans ailes qui vous est proposée donc en format poche, en bande dessinée, un one shot de 176 pages avec un scénario de Fred Duval et un dessin de Nicolai Pinheiro. On est donc avec l'adaptation du thriller de Un avion sans ailes qui était sorti en 2022, écrit par Michel Bussy et qui a remporté le titre de, enfin le prix de l'éléphant d'or lors du Festival international de la BD de Chambéry. Qu'est-ce que je suis en train de vous raconter? N'importe quoi. Donc la bande dessinée qui est sortie en grand format au départ a reçu en 2022 le prix de l'éléphant d'or lors du Festival de la bande dessinée de Chambéry. Et donc là, ça sort en format poche, donc comme je vous le disais, en petit format à 10€ chez Glénat. Et donc on va retrouver l'aventure proposée par Michel Bussy, c'est-à-dire que vous avez Crédule, grand-duc qui veut mourir et l'enquête de sa vie a échoué. Depuis 18 ans, il cherche l'identité de Lily, la miraculée du Mont Terrible, une petite fille rescapée du crash du vol Istanbul-Paris, survenu le 23 décembre 1980, car deux bébés étaient à bord, les Carville et les Vitral, sont deux familles que tout oppose, puisque les Carville sont issus de la haute bourgeoisie industrielle française et les Vitral, eux, sont vendeurs de frites sur la côte normande. Et ces deux familles se disputent celle que la presse ne tarde pas à surnommer Libellule. La justice finit par confier l'éducation au modeste Vitral. Et ce détective, donc, dont on parle depuis le début, est engagé justement par les Carville et s'est lancé dans un périple de 18 ans d'interrogatoires, d'hypothèses, de coups tordus et surtout d'échecs. Et il va maintenant presser sur la détente et il observe une dernière fois la une du journal de l'époque et d'un coup, tout devient clair. Drame familial, polar parfaitement huilé, quête d'identité. Vous retrouvez tout ça dans cette adaptation du roman de Michel Bussy, orchestré par Fred Duval, avec la palette graphique de Nicolai Pinheiro. On est sur une belle adaptation donc qui vous permet de retrouver tout le charme de Michel Bussy, mais en bande dessinée. Ça s'appelle Un avion sans ailes. C'est sorti maintenant en format poche, c'est-à-dire en intégrale, en petit format, et c'est proposé par les éditions Glénat. Si vous êtes plutôt amateur de fantastique, eh bien vous avez Scara, chasseuse de monstres, une bande dessinée qui est déjà sortie. Le tome 2, La Citadelle de Jomborg, est déjà disponible donc chez tous les bons libraires, comme on dit, aux éditions Glénat. Scénario de Jérôme Legris, dessin de Laetitia Pedri, un serment est un serment. C'est le résumé en quelque sorte de ce tome 2 de Scara, chasseuse de monstres. C'est-à-dire que Scara a ouvert par mégarde les portes entre les 9 royaumes et a libéré sur Midgard, donc sur la Terre, des créatures maléfiques venues des mondes inférieurs. Elle doit désormais réparer sa faute en chassant ses monstres, accompagnée de Bojan, qui est un jeune prêtre russe, et de Runa, qui est une sulfureuse sorcière. Sauf que quand Bojan est gravement blessée, elles n'ont d'autre solution dans ces territoires glacés que de rejoindre la citadelle de Jomborg, qui est imprenable, et elles vont tenter d'obtenir l'aide des Jomvikings, qui sont les guerriers les plus dangereux de tout Midgard. Sauf que pour obtenir leur aide, eh bien Scara doit d'abord défier leur chef dans un duel à mort. Voilà ce qui vous attend donc pour cette aventure, avec pour thème bien sûr la quête, l'adolescence, les monstres, les Vikings et le Valhalla. Scara, chasseuse de monstres, tome 2, La Citadelle de Jomborg. C'est un ouvrage proposé par les éditions Glénat. On est sur un 56 pages couleur. Si vous êtes plutôt fan de chats, eh bien, vous êtes fan de Japon et que vous voudriez éventuellement avoir une méthode pour apprendre, eh bien, plein de mots japonais et avec des petites histoires qui mettent en scène
plein d'animaux, notamment plein de chats, eh bien vous pouvez parler japonais avec Mofusand. C'est-à-dire que c'est un ouvrage proposé par Juno, et donc vous avez tous ces petits chats baroudeurs qui se retrouvent compilés dans un ouvrage de 160 pages qui vous permet eh bien de découvrir tout un tas d'expressions utiles dans la vie du quotidien. Pour pouvoir apprendre le japonais, les chats sont toujours là pour vous aider, bien évidemment, et ben, pourquoi pas vous lancer dans l'aventure. Ça vous permet déjà de lire des petites scénettes pour apprendre à parler, et pourquoi pas vraiment vous y mettre et avoir une petite base, en tout cas pour vous débrouiller si vous rencontrez des japonais ou si vous allez au Japon. Parler japonais avec Mofusand, c'est un ouvrage proposé par les éditions Soleil Manga, et c'est déjà disponible. Si vous aimez Mofusand, eh bien vous avez Requin Miaou, Shadow Miaou, qui est proposé par Juno aussi, un ouvrage de 96 pages. Requin Miaou donc ne quitte plus son uniforme de requin qu'il a reçu. C'est un costume donc pour un petit chat qui fait partie intégrante maintenant de son identité, et ce petit félin en est particulièrement fier. Et sa vie de ce petit chat est accompagné par tous ses nombreux amis avec qui il partage de trépidantes expériences, y compris des fois des séquences un petit peu plus désagréables comme aller chez le vétérinaire. Et donc au cours de sa vie féline, suite à cette transformation avec ce costume, eh bien ça va basculer lorsqu'il va recueillir un certain Shibiyan, qui est un pauvre chaton abandonné. Il est désormais responsable de cette petite boule de poils pleine d'énergie, et donc ce requin miaou va au moins pouvoir compter sur le soutien de tous ses amis. Des petites histoires de chats toutes mignonnes finalement pour cet ouvrage de donc Mofusand, Requin miaou. Ce nouveau recueil d'histoires courtes en fait est issu de l'univers foisonnant du scénariste et dessinateur Juno, avec tous ces petits chats délicats qui sont d'ailleurs déclinés en figurines, en papeterie, en peluche, etc. Il a 750 000 followers sur Instagram pour ce personnage de Mofusand.

Nous allons repartir en musique avec The 69 Eyes et leur nouvelle EP 4 titres I Survive qui est sorti chez Black to Black. C'est sorti le 5 juin et je vous propose le titre Cold Sweat. Vous pouvez retrouver notre chronique de cette EP avec au final je crois que j'ai mis tous les clips, donc vous pouvez écouter en intégralité et voir les clips de cette EP du groupe The 69 Eyes.

d'entendre le groupe The 69 Eyes qui nous revient avec un EP 4 titres, I Survive. C'est un EP proposé par le label Black to Black. C'est sorti depuis le 5 juin. Et le titre que vous venez d'entendre est celui qui est, à mon sens, le plus énergique. Vous avez aussi deux invités sur cette EP du groupe The 69 Eyes. Je vous laisse aller écouter l'EP qui est disponible, bien sûr, sur toutes les plateformes. Et si vous voulez voir les clips, vous pouvez passer sur notre site l'autremonde-radio.fr et passer sur la section CD pour voir notre chronique. Et je vous ai remis les liens pour que vous puissiez regarder les vidéos au passage.

real. Bon, les chats mignons, c'est gentil. Ok, mais il y a aussi des chats qui sont un petit peu moins mignons. Et pour cela, je vous invite à aller du côté du monde horrifique de Junji Ito, le maître de l'horreur japonais, avec le journal des chats de Junji Ito. Et je peux vous garantir que là, ça va pas être la même ambiance. Pardon, je suis en train de m'étouffer tout seul. Et donc Junji Ito avec le journal des chats vous emmène dans une ambiance horrifique si, enfin autant que possible. On est sur eh bien tout un tas d'histoires assez effrayantes. Le journal des chats a été sorti en édition standard en 2015 chez Delcourt Tonkam, et là vous avez un passage en édition prestige qui complète du coup toutes les séries précédentes de Black Paradox à Junji Ito Histoire courte ou à Spirale ou encore Guillot, qui sont édités donc par Delcourt maintenant en format prestige. Junji Ito qui avait bénéficié il y a 3 ans maintenant, je crois, d'une exposition d'ailleurs à Angoulême. Et donc l'idée en fait pour le mangaka, c'est de vous accueillir en fait dans sa toute nouvelle maison. Naturellement, il demande à sa fiancée de s'y installer, sauf que il est loin de se douter que son arrivée sera rapidement suivi de celle d'un certain Yon, qui est le chat de ses beaux-parents, et donc il est terrifié par ce chat, et il, pour autant, il ne sait pas dire non à sa future épouse et à ce second beau félin norvégien qui est mou. Il y a un combat acharné qui va commencer alors entre Junji Ito et ce chat, sauf que est-ce qu'il va réussir enfin à gagner l'affection de cette étrange boule de poils, puisque Yoon et Mo sont deux chats en apparence ordinaire, mais dès qu'il a le dos tourné, eh bien, ils commettent les pires atrocités. Yoon est né avec une tête de mort sur le dos et il en joue beaucoup, et surtout il adore prendre en chasse sa proie préféré qui n'est autre que Junji Ito lui-même. Je vous laisse imaginer ce qui peut arriver quand on est un auteur de manga horrifique et qu'on se fait peur avec le chat qui habite dans sa maison et qu'on voit à travers les taches de ce chat, donc qui est en noir et blanc au niveau du pelage, et qu'on voit sur le de son dos une tête de fantôme, rien que la pochette déjà ça vous en dit beaucoup. Le journal des chats de Junji Ito, un récit complet de 128 pages, et c'est proposé par les éditions Delcourt. Sinon, vous avez un roman de Sandrine Clément, qui est une autrice suisse, qui vous propose 2145 sous l'œil d'Atec, D'Atec. On est avec une rencontre entre 1984 et La Servante Écarlate, pour vous donner une petite idée. C'est-à-dire que on est sur des thématiques comme l'extrémisme, la mégalomanie, la surconsommation, la téléréalité, mais également le patriarcat, le racisme qui sont dénoncés avec cette autrice, donc Sandrine Clément, qui vous emmène dans cet ouvrage qui porte le titre de 2145 sous l'œil d'Atec. On est aux éditions Scrineo. Et donc ça commence, enfin il y a plusieurs époques, c'est-à-dire qu'il y a d'abord 2037 avec un mâle étrange qui touche les adultes qui se transforme peu à peu en monstre, et ensuite en 2145 avec virus, punition divine, peu importe en fait les spéculations, seuls les moins de 20 ans sont autorisés à survivre, puisque quand on devient adulte, eh bien, on se transforme en monstre. Et donc vous avez Hope qui a 16 ans et qui elle ne compte pas rester les bras ballants en attendant sa mort, puisque donc dans 4 ans c'est annoncé, même si pour cela elle doit briser tous les interdits pour sauver ses amis de leur suicide programmé. 2145 sous l'œil d'Atec, une dystopie pour les lecteurs à partir de 14 ans. 2145 sous l'œil d'Atec, un ouvrage proposé par les éditions Scrineo, et c'est sorti le 4 juin.
Vous avez sinon, hop là, plein d'autres ouvrages. Je vous reparle assez rapidement de Goetz, puisque je vous en ai déjà parlé plusieurs fois. C'est une bande dessinée de science-fiction qui vous emmène sur une planète où les néocolons sont en train de débarquer, puisque les ressources de la Terre ont été épuisées. Et donc, certains colons sont partis sur des planètes où il y avait déjà précédemment d'autres colons terriens qui s'étaient installés, sauf que ceux qui étaient initialement arrivés sur la planète en fait sont restés avec un niveau de technologie assez bas, et les nouveaux colons qui ont eux une technologie très avancée pensent être les rois du monde. Donc on repart un peu comme ça a été fait systématiquement sur Terre, donc asservissement, viol, pillage des richesses et des terres, etc., etc. Les natifs sont peu solidaires. Pour autant, il y a une révolte qui est en train de se lancer, et il y a un chef de tribu qui a l'air d'être particulièrement difficile et belliqueux. Il s'agit de Goetz, et donc vous allez découvrir comment il compte ne pas finir justement en esclavage. Combat, science-fiction, récit héroïque, voilà le programme de ces 184 pages pour ce one-shot Goetz de Fan au scénario et Didier Casgrain au dessin. C'est un ouvrage proposé par les éditions Glénat. Vous avez également, hop là, si j'arrive à reprendre, les éditions Morgan qui vous proposent Petit Bonhomme de Alexis Bacchi et Grégory Panaccione. On est sur l'histoire de la vie, l'amour, la mort, le temps qui passe, et ce petit bonhomme bleu qui vit tranquillement sa vie dans son petit village avec tous ses copains et un patriarche. Sauf que d'un autre côté, vous avez plein de petites femmes qui, elles, vivent avec une matriarche, et il y a toujours la question de la survie qui est à organisé. Il y a une espèce de rituel un peu violent et barbare qui est organisé à l'initiative des femmes d'ailleurs sur ce coup-là. Comment pourrait-il en être autrement, puisque pour donner vie, c'est quand même elle qui gère le truc. Petit Bonhomme vous propose de voir comment ces deux mondes vont s'entrechoquer grâce à l'amour et ce que cela va transformer dans la vie de ces deux communautés. Petit Bonhomme, un récit sans parole du tout. On vous emmène sur un monde très archaïque et avec un bestiaire absolument fabuleux et des couleurs qui claquent vraiment. Un ouvrage surprenant et plein de philosophie en fait, sous des airs un petit peu naïfs. Petit Bonhomme de Alexis Bacchi et Grégory Panaccione, c'est proposé par les éditions Morgan. Sinon, et après on repart en musique, je voulais vous parler quand même de Pur Sang tome 1, Le Cercle de Nimue, proposé par Léo Chérel. On est avec une aventure qui est prévue pour un premier cycle en deux volumes, et donc la profession de Pur Sang n'est pas de tout repos pour Saul et sa disciple Laurinthe, qui sont des chasseurs de monstres au service des plus démunis. Ils sont liés et ils vont devoir se débrouiller pour justement faire en sorte que leur activité, qui est façon de parler obligatoire en tant que chasseurs de monstres, puissent s'associer à quelques revenus financiers qui leur permettent tout simplement de survivre. Sauf que boucler les fins de mois, c'est de plus en plus difficile, jusqu'au jour où ils vont croiser une certaine Adèle d'Aubépine, une jeune noble qui est en quête justement d'une escorte pour l'accompagner jusqu'à la réception du gouverneur de l'archipel. Que vont-ils trouver là-bas? Eux qui sont chasseurs de monstres, ils deviennent gardes du corps. Est-ce qu'il y a des compétences nécessaires pour accompagner cette noble jusqu'à cette réception du gouverneur de l'archipel? Vous en saurez un petit peu plus à la lecture des 112 pages de ce premier volume de Pourpre Sang, tome 1, Le Cercle de Nimue.

Il y a quelques jours, Sainte Agnès a sorti un nouvel album qui porte le très long nom de Your God Fearing Days Are About to Begin. C'est sorti chez Spin Farm Records, grosse influence industrielle Nine Inch Nails et sur un titre Ministry pour cet album de Sainte Agnès. Vraiment très intéressant à entendre avec la petite touche quand même très personnelle du groupe, du trio qui se rajoute sur cette longue filiation, devrais-je dire. Je vous propose le titre The Ghost pour ce soir du groupe Sainte Agnès.

Vous venez d'entendre le groupe Saint Agnes avec ce titre The Ghost. C'est le deuxième titre de cet album proposé par Saint Agnes. Album sorti sur le label Spin Farm Records. Album Your God Fearing Days Are About to Begin. 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

Je vais vous parler DVD et DVD, et Blu-ray d'ailleurs, puisque vous avez deux, il y en a plein, mais on va mettre l'accent ce soir principalement sur deux coffrets.

En commençant par les éditions Carlotta Film, puisque vous avez un coffret avec La Colline à des yeux 1 et 2 proposé par Carlotta Film, les deux films donc sont réalisés par Wes Craven dans une nouvelle restauration en 4K et en 2K avec une édition donc prestige limitée avec 2500 exemplaires simplement, et à l'intérieur vous avez énormément de goodies. Vous avez un livre Wes Craven, Le droit à l'horreur, écrit par Marc Toulek, qui fait 100 pages. Vous avez un jeu de 6 lobby cards, vous avez deux affichettes, un flyer promotionnel japonais et une planche de 8 autocollants ainsi qu'une affiche. Sinon, si vous prenez la version un petit peu plus simple, vous avez une version 4K en Ultra HD, donc une version inédite dans cette qualité-là, et un Blu-ray disque. Et sinon, vous avez la version tout simplement Blu-ray disque

qui vous est proposé. On est bien sûr sur un diptyque complètement culte qui avait fait l'objet d'ailleurs d'un remake de Alexandre Aja pour le premier volume. Et donc on est sur une ambiance américaine qui, enfin en gros un groupe d'Américains où on, la famille Carter qui décide de traverser une région désertique pour rejoindre Los Angeles. Il y a un accident qui va les de voiture qui fait que ça les immobilise à côté d'une ancienne zone d'essai nucléaire reconvertie pour l'aviation américaine. Ils sont seuls. Ils sont isolés et bien évidemment, quand on a eu des essais nucléaires, eh bien ceux qui vivent dans le coin sont, comment dire, un petit peu différents. On se retrouve surtout avec une famille cannibale qui est en train de les observer et ça va partir pas dans le bon sens. Et donc pour le deuxième, on se retrouve quelques années plus tard avec un groupe de bikers qui empruntent la même route justement que la famille Carter pour se rendre à une course de moto. Et vous imaginez bien que la famille cannibale sur place, eh ben elle est encore là. Un pur moment d'horreur évidemment pour La Colline à des yeux 1 et 2, avec en bonus les commentaires audio de Wes Craven et Peter Locke, avec Michael Berryman, Janus Bliss, Suzanne Lanier, Martin Spinn et Michael G. Coven. Il y a une histoire de famille qui a un bonus de 16 minutes. C'est un entretien enregistré en 2016 avec l'acteur Martin Spear. Vous avez un entretien de 11 minutes avec le compositeur Don Peake. Un entretien avec Stéphane de Ménildot qui fait une analyse en fait du film en 17 minutes. Et vous avez aussi un documentaire réalisé en 2019 avec les témoignages des membres de l'équipe. Un making-of en fait de La Colline à des yeux 2 qui dure 31 minutes. Et vous avez une fin alternative de 13 minutes, ainsi qu'un bêtisier et des coulisses de tournage pour 19 minutes, ainsi que des spots TV et des bandes-annonces. Voilà tout ce que vous retrouvez sur les bonus pour ces deux films particulièrement cultes de Wes Craven. Vous ne pouvez pas rater ce superbe coffret. Après, vous prenez la version que vous voulez, hein, bien évidemment. Mais là, il y a du très, très, très lourd. Bien évidemment, enfin, vous le savez déjà, je vous en ai déjà bien parlé. Et donc, les deux films réunis dans le même coffret. Merci infiniment à Carlotta Film pour cette très belle initiative. Et vous avez un autre film, une autre série, une série britannique que nous avons complètement découvert avec la sortie chez Elephant Film de cette intégrale. Il n'y a qu'une seule saison, c'est 6 épisodes de 24 minutes. C'était une série britannique qui s'appelle Zomboat qui est sortie en 2019. Il n'y a pas eu de saison 2 malheureusement. Alors 2019 c'est pas la bonne année en réalité pour sortir quelque chose, puisque 2020 on se tape quand même la session Covid. Donc il y aura qu'une seule et unique saison pour Zomboat, mais ça tient la route franchement du début jusqu'à la fin. Alors on sent qu'il y avait des envies de faire d'autres choses derrière. Mais franchement, Adam Miller pour cette série, le même réalisateur d'ailleurs sur les 6 épisodes, et le principe est le suivant. On est à Birmingham, je crois, à dire que j'ai regardé les 6 épisodes il n'y a pas longtemps et je me souviens déjà même plus, mais je crois que c'est Birmingham, sinon je vois pas pourquoi je vous parlerai de cette ville britannique. Et donc il y a une invasion zombie, a priori seulement sur cette ville-là, et on va suivre deux sœurs qui vont tenter de survivre en essayant de rejoindre Londres. Et donc le seul moyen de transport sûr, façon de parler, ça va être une péniche, sauf que la vitesse de déplacement d'une péniche, c'est à peine plus rapide en réalité que la vitesse de déplacement d'un zombie. Autant vous dire que ça va être un peu rocambolesque ce qui va leur arriver. On est sur une aventure de zombies, donc forcément ça tue, ça saigne, ça explose, et ça c'est drôle. Et en même temps vous avez les relations entre les deux sœurs et les deux garçons qui vont les accompagner, qui sont un peu conflictuels ou amicales. Vous allez découvrir tout ça entre la fille, celle qui est complètement geek et qui pense tout savoir parce qu'elle a regardé plein de films de zombies, donc elle pense être extrêmement bien préparée, et sa sœur qui est un petit peu plus naïve et légère dans sa vie et qui
manque quand même un paquet de fois de finir complètement morte. Vous découvrirez ce qui se passe dans cette très jolie série. Que 6 épisodes, c'est bien dommage, mais franchement, ça fonctionne super bien. Au final, bon, il n'y a pas de suite, mais pourquoi pas. Ça tient vraiment le debout rien qu'avec ces 6 épisodes. Ça vous fait passer un très très très bon moment avec une jolie bande-son en plus et des très belles idées. Une réalisation très britannique. Ça fonctionne super bien. Zombot, donc l'intégrale de la série avec ce DVD, vous avez un seul DVD d'ailleurs, et c'est proposé par Elephant Film et c'est sorti à la fin du mois de mai. Je vous parlerai de la suite après vous avoir diffusé un nouveau morceau en musique et on va partir sur une ambiance un petit peu hybride puisque on est sur l'artiste The True Union, qui est une artiste qui se cache derrière ce nom-là, sauf qu'elle a plusieurs invités, notamment sur le titre numéro 6, et je n'ai pas pu résister au plaisir de vous le diffuser maintenant, puisque vous avez Elle Hammer de Mayhem et Tony Hit Sarka qui joue avec elle donc sur ce titre-là. Donc c'est un titre qui pulse pas mal. Les autres morceaux sont plutôt électro-gothiques, etc. L'album s'appelle Sleepwalk et c'est sorti chez Alpha Matrix au mois d'avril. Mais je voulais vraiment vous diffuser ce titre ce soir. Je vous en rediffuserai un autre la semaine prochaine. The True Union pour tout de suite avec Internal War.

Un titre qui tabasse quand même assez fort par rapport à ce qu'on retrouve sur le reste de l'album The True Union. C'était le titre Internal War avec un featuring de El Hammer de Mayhem et Tony Heat Sarka. C'est à retrouver sur Sleepwalk, proposé par le label Alpha Matrix. Comme je vous le disais, il y a d'autres morceaux un peu plus électroniques ou ambiance gothique sur cet album de The True Union. Je vous diffuserai un morceau avec un son un petit peu plus représentatif de l'album, mais voilà, il y avait ce morceau-là et je ne pouvais pas passer à côté de ces deux invités exceptionnels avec le groupe The True Union pour vous diffuser ce morceau, Internal War.

Il y a plein de choses à lire en roman, notamment en version bilingue, avec cette aventure de Robert Louis Stevenson, Voyage avec un âne dans les Cévennes, Travels with a Donkey in the Cévennes, un ouvrage qui est traduit par Laurent Burry, mais qui est aussi en version bilingue, c'est-à-dire que sur une page, vous avez la version écrite par Robert Louis Stevenson et sur l'autre, la traduction de Laurent Burry. On suit le jeune Robert Louis Stevenson, on est en septembre 1870, et il vient de se séparer de celle qu'il aime. Pour apaiser son chagrin, il part en randonnée dans les Cévennes et une ânesse, Modestine, va l'accompagner. Il est tout seul et ce voyage qui aurait pu être assez court va devenir un voyage assez incroyable et inoubliable. C'est un éloge de la nature, une ode à la contemplation et c'est un petit recueil de méditation poétique. Robert Louis Stevenson, auteur né en Écosse, qui a écrit énormément de choses passionnantes, et donc vous avez notamment cette version chez Folio Bilingue, Voyage avec un âne dans les Cévennes, qui vous tend les bras, puisqu'on est sur un format poche à 12 €, donc c'est chez Gallimard, bien évidemment. Sinon, vous avez Alain Pozzoli, le spécialiste de Bram Stoker et de Dracula en France, qui vous propose une biographie sur Bram Stoker, qui s'appelle sobrement Bram Stoker dans l'ombre de Dracula, qui sort en format poche aux éditions Lithos. C'est-à-dire que Bram Stoker, ce n'est pas d'ailleurs que Dracula, c'est aussi un journaliste. Il s'est intéressé à la politique, il s'est intéressé à l'occultisme, au théâtre, etc. Et donc Alain Pozzoli met en lumière en fait tous ces liens avec les grandes personnalités de l'époque victorienne, que ce soit Oscar Wilde ou Sir Arthur Conan Doyle, un ouvrage très intéressant, donc pour vous intéresser à l'auteur de Dracula, Alain Pozzoli, donc vous propose Bram Stoker dans l'ombre de Dracula, un ouvrage déjà disponible en format poche chez Lithos. Et sinon, chez Folio Fantasy, vous avez deux ouvrages, notamment le quatrième tome de la saga, le cycle de Sif, avec la maison des veilleurs. Ça, c'est le titre du quatrième tome qui fait 784 pages et qui est écrit par Patrick Cade Whitney. On est avec Sif qui, depuis les événements de Puy Rouge, en fait, Sif est conscient que le primat de Bourg ne lui dit pas tout. Il choisit néanmoins de rester à son service. Les missions d'Aidan Les missions que Aidan confie à la coterie le plongent à nouveau dans des situations très périlleuses, puisque la volonté d'Aidan d'unifier les primautés va attirer l'hostilité grandissante de la Ligue, qui est une guilde puissante et qui œuvre déjà contre lui. Et pour autant, les dangereuses intrigues politiques du primat ne sont pas la principale source d'inquiétude de Sif, puisque le jeune homme ne désespère toujours pas de pouvoir aider les guerrières éponnes dont les foyers sont en première ligne face à la menace inexorable qui approche depuis l'ouest. La suite donc de cette série de fantasy avec l'écriture de Patrick Cade Whitney pour vous emmener dans ce nouveau cycle. Presque 800 pages donc d'aventure pour La Maison des Veilleurs, le quatrième volume du cycle de Sif. Et sinon, vous avez un ouvrage one shot de 512 pages quand même, de Catherine Arden, Requiem pour les fantômes. On est sur une ambiance Première Guerre mondiale, puisque en janvier 1918, vous avez Laura Ivan qui est blessée. Elle était infirmière sur le front, et donc elle rentre, elle est extraite de là-bas pour justement pouvoir récupérer de ses blessures. Elle tente de retrouver sa vie d'avant à Halifax, au Canada, sauf que son frère, lui, est resté, il est mort au combat dans les tranchées. Elle reçoit l'annonce de sa disparition avec son uniforme, sauf qu'elle refuse de croire à sa mort et décide de repartir en Belgique. Et on va avoir un petit saut dans le temps, plutôt dans le passé, pour revenir en novembre 1917. Il y a une explosion qui se produit et Freddy Ivan, donc le fameux frère disparu, reprend connaissance dans une casemate effondrée. Il est coincé dans le noir avec un soldat allemand. Tous deux sont désorientés et ils vont devoir unir leurs efforts pour survivre. Sauf qu'une fois dans le No Man's Land, leurs chances de survie sont assez infimes. Freddy pourrait-il être encore en vie? Est-ce que Laura va réussir
à découvrir ce qui lui est réellement arrivé. Il y a une rumeur en tout cas qui court selon laquelle les soldats qui le souhaitent pourraient oublier tous leurs souvenirs grâce à un mystérieux violoniste. Est-ce que cette légende est fondée? Une histoire de fantasy historique qui est inspirée d'événements réels et qui vous est proposée par Catherine Ardenne aux éditions Folio Fantasy.

partons du côté du rock avec The Roost, avec leur EP Black Mountains. C'est proposé par le label MEO et je vous fais écouter le morceau As It Seems.

Vous venez d'apprécier, j'espère, ce titre As It Seems du groupe The Roost, qui est à retrouver sur leur EP 6 titres proposé par le label M&O, un EP qui porte le nom de Black Mountain.

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Je vais vous parler de Hero Organization, un nouveau manga proposé par les éditions Glénat avec un scénario de Kei Saikawa et un dessin de Akira Takahashi. On est sur une histoire de vengeance dans l'espace, c'est-à-dire que vous avez la sortie des tomes 1 et 2 qui se fait en même temps, qui s'est faite en même temps le 3 juin pour vous lancer à fond dans cette nouvelle série. C'est-à-dire que vous avez les humains qui sont confrontés à une multitude de problèmes menaçant leur survie sur Terre. Et donc les humains ont lancé une vaste campagne de colonisation spatiale lors de la deuxième moitié du 21e siècle. Et on se retrouve ensuite une centaine d'années plus tard avec un nouveau péril qui se présente sous la forme de créatures mystérieuses qui sont appelées les Star Beasts. Et pour les combattre, les Terriens doivent construire de gigantesques armures robotiques, les Aegis. Leurs pilotes vont défendre les colonies spatiales au risque de leur vie. Ces pilotes sont de véritables héros aux yeux du peuple. Et donc vous avez Ryu Tyler qui est ouvrier dans une usine de fabrication d'Aegis. Il ne roule pas sur l'or, mais il vit heureux en compagnie de son fils Léo. Et on va découvrir la vie de cet homme ordinaire qui va devenir un héros. C'est une histoire de vengeance avec des manipulations et des rebondissements, une aventure spatiale qui mêle menaces d'outre-espace, académie militaire et complot transgénérationnel, rien que ça. L'idée en fait de cette aventure pour Kei Saikawa, en fait l'image lui est d'abord venue à l'esprit avec celle d'une organisation qui s'appelait pour lui le bureau de réalisation de soi du ministère du bonheur. Et donc en observant la société, il a eu le sentiment que dans les pays développés, le désir des jeunes de devenir quelqu'un est désormais plus fort que celui de satisfaire les besoins essentiels comme s'habiller, se nourrir, se loger, gagner de l'argent, etc. Et donc il a lui-même ressenti ce genre de choses, et alors il s'est demandé: et si j'étais un dirigeant doté du pouvoir de faire fonctionner la société, n'essaierais-je pas d'exploiter ce désir naturel des jeunes? Et cela ne pourrait-il pas devenir dans une fiction une certaine forme de nouveau mal? Et c'est ainsi qu'a germé cette idée pour se retrouver au final dans cette série Hero Organization, nouvelle série donc qui vient de sortir chez Glénat, et vous avez Glénat Manga, et vous avez deux tomes qui sont sortis en même temps. Chez Glénat, vous avez aussi Alice au-delà des étoiles de Kiko Urino, un manga qui vous propose de découvrir une collégienne qui a un rêve de devenir la première femme astronaute. Elle s'appelle Alice, elle est semi-lingue, c'est-à-dire qu'en fait elle a des parents japonais, sauf qu'elle a grandi à l'étranger et au final elle ne parle pas vraiment bien japonais, ni particulièrement bien anglais. Il y a un camarade de classe qui va l'aider et cela vous emmène dans cette série donc qui porte le nom de Alice au-delà des étoiles. C'est une série de Kiko Urino qui est aussi l'autrice de Internet Love et aussi de la série de Neige et de Flamme, une ambiance très relationnelle, devrais-je dire, pour cette aventure. Et donc on est sur un ouvrage dont le premier tome est sorti le 20 mai, 208 pages donc pour cette série Alice au-delà des étoiles. Si vous aimez les histoires de saut dans le temps, de cryogénisation, etc., eh bien vous avez Le Dernier Écrivain, le tome 1 est déjà sorti chez Glénat Manga. On est dans un monde où on est dans le futur où l'IA générative en fait est devenue la norme, donc plus personne fait grosso modo d'efforts, et il y a un romancier qui a été cryogénisé pendant 100 ans qui sort de son sommeil et qui va recevoir la lettre d'une ancienne petite amie qui elle est supposée avoir disparu. Et alors il va se remettre à écrire, mais à l'ancienne en fait, sans IA, sans rien, un roman qui laisse pourrait toucher justement cette amie disparue dont il a pourtant reçu une lettre, n'est-ce pas
quelque peu étrange. Ça s'appelle Le Dernier Écrivain. Le tome 1 est déjà sorti chez Glénat Manga. Dans la guilde marchande de Pandémonia, vous avez déjà le tome 2 qui est sorti et qui vous emmène à la découverte de Luciola et de ses compagnons qui ont une nouvelle aventure puisqu'ils sont en train de repartir après le succès de leur première mission. Sauf qu'ils vont croiser un vaisseau fantôme qui leur propose de faire un petit bout de chemin ensemble. Sauf que vous le savez bien, un vaisseau fantôme, quand vous montez à bord, normalement vous faites partie de l'équipage. Est-ce que leur niveau 6 va leur permettre d'être justement suffisamment agile et fort pour pouvoir remporter cette nouvelle épreuve, ou vont-ils finir enchaînés en tant que marins fantômes à leur tour? La guilde marchande de Pandémonia, cette aventure dans un monde où les monstres et les humains se font la guerre, sauf que justement la guilde marchande, elle, commerce avec les monstres. Je vous laisse découvrir ce qui se passe dans le tome 2, c'est proposé par Glénat Manga. Et pour Ender Jester, on a donc Akira Kurosawa, c'est le pseudo de Michael, qui est un exorciste allemand mais qui est parti au début de l'aventure en mission au Japon, et comme il est fan de films, il prend ce pseudonyme et donc il va repartir à l'aventure. Il va pénétrer sur les terres du clan Tengan, qui est une des trois grandes familles qui régissent le monde des exorcistes, et cela marque le début du pire des scénarios que même Akira n'aurait pas pu imaginer. Lors de la réalisation du grand souhait d'un homme approche à grands pas. Pour autant, Ender Jester tome 16, déjà chez Glénat Manga, l'ouvrage est déjà disponible. Nous repartons du côté des ambiances rock très jeunes avec Jailer et leur album qui est sorti à la fin du mois chez Silver Lining Music, Voices Unheard. C'est le morceau Riverboat Queen que je vous fais écouter tout de suite. 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
1: Jailer à l'instant avec ce titre Riverboat Queen, ambiance très classique rock, presque, enfin voilà, c'est très jeune en même temps au niveau du groupe, et je trouve ça très intéressant d'avoir un son pareil, ça envoie bien. C'était Riverboat Queen et c'était un extrait de cet album sorti chez Silver Lining Music, album Voices Unheard du groupe Jailer. Nous continuons nos conseils de lecture avec un ouvrage proposé pour les fans des Sylvanian Families, un ouvrage proposé par Soleil Manga de Kuko Okano. L'idée, eh bien, c'est de raconter plein de petites histoires pour justement les fans de Sylvanian, cette petite peluche en fait qui fait le bonheur des enfants et des adultes. Donc si vous voulez vous lancer dans l'aventure, la série compte 7 volumes en tout et elle est terminée au Japon. Et donc le tome 1 est désormais disponible en France chez Soleil Manga. Donc on est sur tout un tas de petites aventures où vous voyez des jeunes filles jouer avec leur peluche de Sylvanian. Pourquoi pas, les Sylvanian s'appliquent vraiment à beaucoup, beaucoup de monde. Donc pourquoi pas en faire un manga. Après tout, il y a des fans. Sinon, vous avez Super Mario qui vous est proposé en manga avec ce Super Mario Manga Adventures Best Selection. C'est un best-of, comme son nom l'indique, en fait, de plein d'aventures de Super Mario avec tous les compagnons que vous lui connaissez. Luigi, bien évidemment, Yoshi, Bowser, il y a aussi Wario, la princesse Peach. Voilà, vous retrouvez tout le monde dans cette petite compilation, 192 pages. Qui vous sont proposés par les éditions Soleil Manga pour les ultra fans de Super Mario, mais pas hardcore finalement, parce que c'est quand même un best-of. Après, à vous de voir si vous voulez vous faire plaisir jusqu'au bout avec ces chapitres inédits, bien sûr, qui sont rajoutés dans cet ouvrage spécialement choisi par l'auteur Kyo Sawada. Sinon, vous avez Frunk qui voit son tome numéro 11, deuxième chance, sortir chez Dupuis, toujours avec bien sûr Olivier Bocquet au scénario et Brice Cossu au dessin. Il est orphelin, Frunk, et il est toujours à la recherche de ses parents. Il se retrouve en pleine préhistoire et il fait des choses qu'il aurait peut-être pas dû faire. Inventer le feu, le savon, les voyelles aussi, et surtout il a fui une météorite qui va causer la disparition des dinosaures. Ça, c'est tout le début de l'aventure. Et donc, arrivé au tome 11, ça fait 10 ans que Frank, du coup, maintenant, et ses compagnons ont fui la préhistoire et sont sur Terre, star des réseaux sociaux et de la télévision. Sauf que ça l'embête beaucoup et Frank n'arrive pas à s'habituer justement à cette vie terrestre et il aimerait bien repartir à la préhistoire à la recherche de Kenza. Sauf que pour ça, il va devoir, entre guillemets, emprunter la machine à voyager dans le temps qui a été conçue par la société Timelapse. Qu'est-ce qui va se passer exactement? Qu'est-ce que ça va encore mettre comme bazar? On en est où sur les histoires de boucles temporelles? Eh bien, je vous laisse découvrir tout ça à la lecture de ce tome 11. Olivier Bocquet étant un scénariste particulièrement doué, autant vous dire qu'il vous réserve pas mal de belles surprises sur cet ouvrage proposé par les éditions Dupuis. Si vous êtes fan de récits classiques, vous avez ce spin-off sur Sécotine, la journaliste que l'on retrouve dans les aventures de Spirou et Fantasio, qui vous est proposé par Sophie Guérive et Elric. On est avec un tome 1 mystère à Champignac, c'est-à-dire que Sécotine a l'intention de prendre un petit peu de repos et elle part justement à la campagne. Sauf que sur place, il va encore se passer des petites choses et la petite campagne normalement paisible de Champignac en Cambrousse, le nom ne s'invente pas, s'impose normalement donc comme un refuge idéal. Sauf qu'une fois qu'elle est arrivée sur place, elle va faire face et elle va être entraînée dans des aventures de disparition d'animaux. Il y a un écologiste qui porte le nom de Arthur Nature Et il y a aussi des chasseurs du groupement pour la sécurité de Champignac. Autant vous dire que ce village va commencer à révéler toutes ses zones d'ombre et quand on s'appelle ses cotines, on ne peut pas rester sans rien faire. Mystère à Champignac, le tome 1 de Ses cotines, un ouvrage proposé par les éditions Dupuis. Si vous êtes plutôt ambiance sorcière, vous avez le tome 6 sur 7 de la série Les sortilèges de Zora, intitulé Les deux passages. Scénario Judith Pénienne, dessin et couleurs Ariane Delrieux. On est avec comme sujet la force de l'amitié, les pouvoirs magiques, la ville de Paris bien évidemment, de l'aventure du suspense et le sujet de la différence. C'est-à-dire que Zora est une sorcière, elle vit avec sa grand-mère Babouchka, sauf que Zora doit cacher sa nature de sorcière. Sauf que ça va pas très très bien se passer justement dans ces volumes. Et donc, elle va avoir quelques petites difficultés, sauf que Mine, sa meilleure amie, va découvrir justement sa véritable nature, et pour autant, elle va devenir sa nouvelle alliée. Ensemble, elles vont pouvoir alors se lancer dans une enquête périlleuse pour découvrir l'origine des pouvoirs d'un certain Holdaric, une quête qui va les conduire dans la plus ancienne maison de Paris où se trouvent des secrets, ceux d'un alchimiste légendaire, ainsi que plein d'énigmes qui sont capables de réveiller des forces qui les dépassent. Que va-t-il se passer ? En tout cas, ensemble, elles vont pouvoir faire de très belles choses et l'amitié pourrait d'ailleurs devenir leur plus grand pouvoir. Les sortilèges de Zora, tome 6 sur 7, Les deux passages, un ouvrage déjà disponible aux éditions Vent d'Ouest. Pour les amateurs de séries de western et de séries de natifs américains, vous avez Comanche Trail de Christian Rossi. C'est proposé par les éditions Casterman, c'est-à-dire que vous avez un jeune guerrier apache, Vohan, qui, après une longue période de bannissement, va pouvoir reprendre la route pour rentrer parmi les siens. La malédiction qui pèse sur lui s'est-elle vraiment dissipée ? En tout cas, il a un gros doute. En chemin, il va faire la rencontre d'une certaine Pétale, qui elle est l'épouse d'un chef Comanche. Elle a subi une mutilation et qui est absolument atroce et qui est complètement injuste, et ça la motive à, en tout cas ça va motiver la vengeance de ses frères, et donc Vohan va être embarqué à leur côté pour laver l'honneur de la jeune femme, et il va ainsi découvrir la puissance des sentiments et les mystères de la magie. Un ouvrage de 128 pages proposé par Christian Rossi aux éditions Casterman. Ça s'appelle Comanche Trail et c'est déjà disponible.

nous allons rentrer dans la phase morceau assez long. Il y a trois morceaux de plus de 6 minutes que je vais vous diffuser là. On va commencer par Gozu avec le titre Gimme the Lute. C'est extrait de leur album Gozu 6 et c'est sorti chez Metal Blade Records. Alors, pas du tout, ça c'est l'autre morceau juste après. Voilà, je vous cale le bon et c'est parti tout de suite.

C'était le groupe Gozu avec ce morceau Gimme the Looté. C'est proposé par le label Metal Blade Records et c'était un extrait de leur album Gozu 6. On termine nos conseils de lecture. J'ai oublié de vous parler d'un autre âge d'or de Picsou. C'est un autre volume, le tome 2, un collectif Disney qui là met en scène donc plein d'histoires de Picsou. C'est une sorte de best-of qui vous est proposé par les éditions Glénat en partenariat avec Disney, bien évidemment. Et dans ce tome 2, Les âges d'or de Picsou, on est sur des récits, 8 récits. On est sur un ouvrage de 208 pages en tout. 8 récits qui vont de 1950 avec Carl Barks, donc le créateur de Picsou, qui a 1, 2, 3, 4 histoires qui sont compilées donc, dans Les âges d'or de Picsou. Ensuite, c'est Romano Scarpa, Vicar, qui vous propose une autre aventure, donc ça vous en fait deux de plus. Fleming Andersen, lui, en a une autre, et Mo Emmers termine avec une aventure, Les guérisseurs des Andes, qui se déroule en 2002. Donc 1950-2002, au niveau des aventures, sur ce tome 2, Les âges d'or de Picsou. Le principe de cette collection, c'est d'avoir 10 volumes, et à chaque fois, vous avez donc Picsou, Donald et Mickey d'ailleurs. Et donc dans chaque aventure, vous avez l'équivalent de 200 pages pour bien tout connaître au niveau des histoires les plus iconiques, on va dire, de chaque personnage. Sinon, à autre ambiance, vous avez Légende des Striges, le tome 2, Les Eaux du Chaos, la fin de ce diptyque proposé par Corbeyran, Nicolas Beg et Richard Guérino. On est avec Sardin et Bernat qui sont en Bavière et ils sont accueillis par Caspar Van Arbo, qui est un aristocrate qui s'intéresse beaucoup à l'occultisme et qui les aide justement à étudier le liquide noir qu'ils ont découvert dans les sarcophages des Striges. Et donc grâce à son immense bibliothèque, cela va permettre à Sardin de tenter de percer ce mystère. Sauf que pendant ce temps-là, vous avez Sandor J. Veltman qui lui propose à l'empereur Guillaume de Prusse de transformer cette fameuse substance en une redoutable arme de guerre. Que va-t-il se passer? Les Eaux du Chaos, tome 2 de Légende des Striges, un ouvrage de 56 pages proposé par Corbeyran au niveau du scénario dans la collection Machination des éditions Delcourt. Chez Dupuis, vous avez une ambiance Marsupilami pour les plus jeunes avec Amanda Deybert au scénario et Goom au dessin. On est sur un tome 1, la légende des marsupilamis, c'est-à-dire que vous avez 3 œufs de marsupilamis qui sont cachés par 2 enfants dans une petite ville de Palombie, sauf que les œufs vont éclore et les 3 marsupilamis vont pouvoir s'amuser. Hope, Twister et Punch, déjà rien que ça, au niveau des noms, ça vous donne une petite idée de leur caractère. Et donc ces 3 marsupilamis vont faire de la ville leur nouveau terrain de jeu. Et de ce fait, la vie des jumeaux Jade et Mika va être complètement transformée, mais devenir également une incroyable aventure. Collection jeunesse pour cette aventure du Marsupilami, un ouvrage de 96 pages pour Les Marsupilami tome 1, La légende du Marsupilami, un ouvrage proposé par Dupuis. Et ambiance plus adulte, un récit complet de Pavel Barthes s'appelle Belle de Soie, S-O-I-E, un ouvrage de 224 pages. C'est son premier album pour Pavel Barthes, qui vous emmène dans un conte médiéval qui mélange le merveilleux avec du mystère. Et en fait, c'est une mère qui s'élève contre le destin pour sauver sa fille dans un monde qui se fige peu à peu, puisque vous avez une pestilence surnaturelle qui est en train de se répandre. On va rencontrer une tisseuse de soie qui accepte que sa fille parte à la cour du roi avec la duchesse et son fils. Sauf que le voyage va être pas aussi bien que prévu, puisque vous avez justement ce mal qui se répand et qui transforme les gens en pierre. Et donc on est sur un conte qui est fait avec une ambiance gravure du Moyen-Âge. Pour autant, ça aborde des thématiques modernes, et donc cette mère va devoir partir sauver sa propre fille à travers ce monde justement où cette épouvantable peste de pierre répand l'effroi. Belle de Soie, un récit complet proposé par les éditions Delcourt, c'est déjà disponible.
Nous continuons dans la violence de Deliverance avec leur album sorti chez les Acteurs de l'Ombre, The Voyager Golden Banquet. On est sur une ambiance science-fiction pour cet album de Deliverance. Ça va taper assez fort. C'est un album de 6 minutes 22 et ça s'appelle Ground Zero, le titre que je vous diffuse tout de suite de Deliverance. Oui, si c'est bon. Je me fais même avoir par la musique de Bloody Wood sur ce titre New Delhi.

Vous venez d'entendre le groupe Deliverance avec notamment à l'intérieur du groupe, vous avez Pierre Dunod qui est un ex-membre de Memories of a Dead Man, avec Étienne Sartou qui fait partie de Caras.

qui a joué aussi dans Acme et Sacha Février et Fred Cota rejoignent le groupe. Vraiment très très intéressant le son de Deliverance. J'espère que vous avez apprécié ce morceau assez long de plus de 6 minutes qui porte le nom de Ground Zero. C'est un titre qui t'a retrouvé sur leur album sorti chez les Acteurs de l'Ombre, The Voyager Golden Banquet. On va encore partir sur un titre assez long avec 7 minutes. Il s'agit du groupe Ten East and Soft Sun avec le morceau Emotional Overdrive. C'est à retrouver sur leur album éponyme Ten East and Soft Sun. C'est sorti chez Ripple Music.

Shine, non, Ten East and Soft Sun à l'instant. Ça, c'est le nom du groupe et aussi le nom de leur album. C'était le morceau Emotional Overdrive, un titre à retrouver sur le label Ripple Music. Nous continuons avec trois titres avant d'arriver à la fin de l'émission. Tout de suite, c'est Shine Down et leur album 8 qui est sorti chez Atlantic à la fin du mois de mai. C'est le morceau Safe and Sound que je vous propose d'entendre maintenant.

C'était à l'instant le groupe Shine Down avec Safe and Sound à retrouver sur leur album 8. C'est sorti chez Atlantic. On enchaîne avec l'avant-dernier titre pour ce soir. C'est le groupe No Sleep Till Down avec le morceau Blazing Hell. Et ce titre est extrait de Undercover. L'album est sorti chez M&O. Tout de suite, No Sleep Till Down.

venez d'entendre le titre Blazing Hell du groupe No Sleep Till Dawn. C'est à retrouver sur leur album sorti chez M&O, album Undercover. Dernier titre pour ce soir maintenant avec le groupe Amos et leur album Black Dust. C'est sorti chez Agonia Records le 22 mai. Je vous propose le titre Blood Atonement, et ce sera la fin de notre émission. Tout de suite, Amos.

Et c'était le dernier titre pour ce soir. Amos avec ce titre particulièrement sombre et violent, Blood Atonement. C'est à retrouver sur leur album Black Dust proposé par Agonia Records. Bonne semaine, rendez-vous lundi prochain. Dernière ligne droite avant le Hellfest en quelque sorte. Programmez tout ce que vous avez à faire sur place. Il y a plein d'infos. On vous a remis d'ailleurs des infos sur la responsabilité sociétale des organisations, tout ce qu'ils font autour du Hellfest pour que justement ça se passe bien pour tout le monde. Je vous laisse découvrir ça sur notre site l'autremonde-radio.fr. On se donne rendez-vous la semaine prochaine. D'ici là, vous aurez plein de chroniques de news sur notre site. Bonne semaine, à lundi prochain.

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